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1: Bonjour à tous. À quelques jours de la rentrée, les préparatifs sont perturbés au sein de plusieurs établissements en raison d'une cyberattaque contre l'éducation nationale. Liste d'élèves, emploi du temps et messagerie sont notamment concernés. Un incident qui a poussé les autorités à couper à titre préventif l'accès à certains outils numériques. Le ministre de l'Éducation nationale a affirmé que tous les services seraient rétablis d'ici la rentrée, excepté ceux de l'Académie de Toulouse. Le gouvernement passe à l'action contre l'ultra fast fashion à partir du 1er septembre. Des pénalités financières pourront s'appliquer à certains vêtements vendus par les entreprises Shein, Temu ou encore AliExpress. Le malus sera calculé à partir d'un score environnemental attribué à chaque produit, un dispositif qui devrait progressivement monter en puissance jusqu'en 2030. Objectif, inciter les consommateurs à ne plus acheter sur ces plateformes chinoises. L'agence de notation Fitch a indiqué hier maintenir la note de la dette souveraine de la France à A+. Elle a précisé ne pas envisager de la modifier à court ou moyen terme. Le ministre de l'économie Roland Lescure a pris acte de la décision et assuré que le gouvernement restait pleinement mobilisé pour contenir le déficit public et la dette. Une fusillade a éclaté hier soir à Décines-Charpieu, près de Lyon. Un homme a été tué, un autre touché à l'abdomen a été transporté dans un état grave à l'hôpital. Des renforts de CRS ont été envoyés sur place afin de sécuriser le secteur. Une enquête est en cours. Donald Trump a annoncé hier la signature d'un important accord pétrolier avec le Venezuela. En échange d'un investissement massif estimé à près de 100 milliards de dollars, les États-Unis vont prendre le contrôle majoritaire de plus de 65 milliards de barils des réserves du pays. Selon le président américain, il s'agit du plus grand accord pétrolier de l'histoire mondiale. Il devrait permettre de doubler les réserves américaines d'or noir. Le bilan continue de s'alourdir au Népal après la crue dévastatrice survenue dans le nord du pays. Au moins 633 morts et plus de 3000 disparus, parmi eux 4 Français. Et du rugby, en clôture de la première journée de Pro D2, Brive s'est imposé 23-21 hier soir face à Valence Roman.
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1: Bonjour à tous, on commence avec du football. Lille a concédé le nul de partout hier soir face au Paris Saint-Germain en ouverture de la deuxième journée de Ligue 1. Après avoir pourtant mené 2-0, les Parisiens ont égalisé dans le temps additionnel. Un match qui a débuté avec 15 minutes de retard au stade Pierre-Mauroy en cause un problème technique important qui a impacté son système de billetterie. Cet après-midi, Strasbourg reçoit Lens à 17h15 et 4 matchs sont prévus ce soir à 20h45 au C'est Rangers, Lorient 3, Lyon Le Havre et Brest-Toulouse. La LFP a infligé hier au Paris Saint-Germain une amende de 150 000 euros pour ne pas avoir pu recevoir Rennes lors de la première journée de championnat. En cause, l'état de la pelouse du Parc des Princes. Paris a toutefois obtenu que le match retour comptant pour la 23e journée de Ligue 1 soit inversé et se déroulera donc au Parc des Princes. En 4e journée de Ligue 2 hier soir, Grenoble s'est imposé 3-0 à Laval. Rodez et Pau se sont quittés sur un nul de partout. Victoire de Nancy, 2-0 contre Dunkerque et un nul 0-0 dans les rencontres Clermont-Sochaux et Montpellier-Boulogne. Cet après-midi, 2 matchs sont prévus à 14h. Annecy-Metz et Red Star à Stade de Reims. Ce soir, Guingamp reçoit Nantes. Coup d'envoi de la rencontre prévu à 20h. Du rugby ce week-end, en clôture de la première journée de Pro D2, Brive a résisté hier soir au retour de Valence-Romont pour finalement s'imposer 23-21. Les damiers trop indisciplinés, notamment en première période, repartent tout de même avec le bonus défensif. Du tennis, le français Benjamin Bonzi s'est incliné hier soir en demi-finale du tournoi de Winston-Salem face au péruvien Ignacio Bouzé, 6-2, 4-6, 6-1. Chez les femmes, la française Diane Paris s'est qualifiée hier pour les demi-finales du tournoi de Monterrey face à la Danoise Clara Towson. Elle affronte aujourd'hui l'américaine Anne Lee. Et du cyclisme avec le Tour d'Espagne qui se poursuit, le Norvégien Andreas Leknessund a remporté hier la 7e étape.

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1: Bonjour à tous, l'horoscope de ce samedi 29 août, on commence avec les béliers. Vous ne serez pas facile à contenter. Les taureaux, succès garanti sur toute la ligne. Les gémeaux, adonnez-vous à une activité sportive. Les cancers, vous êtes très communicatifs et très sociables. Lion, soyez plus ouvert dans votre approche avec les gens. Vierge, le climat astral augmente votre vitalité. Les balances, vous finirez par retomber sur vos pieds. Scorpion, vous créez une amitié tendre et durable. Les sagittaires, vous êtes gagnés par un certain idéalisme. Les capricornes, surveillez votre comportement excessif. Verseau, vous débordez de bonnes idées et d'énergie. Et puis les poissons, accordez-vous un minimum de détente. 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
1: Bonjour à tous. Le gouvernement prépare une baisse des indemnités versées après un accident du travail ou une maladie professionnelle. À partir du 1er novembre, leur plafond pourrait baisser de plus de 3 SMIC à 1,8 SMIC. L'objectif affiché, économiser environ 270 millions d'euros en 2027. Ces indemnités pourraient aussi être entièrement fiscalisées contre 50% aujourd'hui. Côté politique, Jordan Bardella fait sa rentrée à la foire de Châlons en Champagne. Le président du Rassemblement national assure qu'il mettra toute son énergie pour faire gagner Marine Le Pen à la présidentielle de 2027. Il doit prendre la parole ce soir à 19h. Du côté des incendies, l'A400M, l'avion militaire envoyé cet été en Gironde pour lutter contre les feux de forêt, fait toujours l'objet d'interrogations. Les autorités n'ont pas encore tiré le bilan de son efficacité et attendent la fin de la saison pour évaluer son utilisation. On parle aussi de Tesla. Malgré le rappel de 4,3 millions de véhicules en Chine, notamment des modèles 3, modèle Y, aucun rappel n'est prévu pour le moment en Europe concernant les poignées électriques. Les modèles déjà homologués ne peuvent pas faire l'objet d'une modification rétroactive. Et puis en Colombie, toujours aucune nouvelle du soldat de la Légion étrangère française enlevé le 6 août. Sa famille n'a reçu ni demande de rançon ni signe de vie. Il pourrait être détenu par les dissidents des FARC. Aucune opération militaire n'est prévue pour l'instant. À l'international, le Népal chiffre déjà entre 4 et 5 milliards de dollars les besoins pour reconstruire après les crues meurtrières. 11 centrales hydroélectriques ont cessé de fonctionner et au moins 18 écoles ont été détruites. Jusqu'à 93 000 personnes pourraient être sinistrées. Les secours poursuivent toujours les recherches alors que le bilan humain et matériel pourrait encore s'alourdir. Et on termine avec le sport en Ligue 1. Le PSG a été accroché 2-2 hier soir à Lille pour cette deuxième journée. Strasbourg reçoit Lens à 17h15 et puis à 20h45, Lyon affronte Le Havre, Lorient reçoit 3, Brest joue contre Toulouse et Auxerre accueille Angers.
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1: Pour ce samedi, des précipitations sont attendues sur toute la partie nord du pays avec des averses et quelques orages encore, notamment sur la région des Hauts-de-France. Dans le sud, c'est un grand soleil qui est attendu. Par contre, ça va souffler sur l'ensemble de l'Hexagone avec des rafales pouvant atteindre les 80 km/h localement. Pour les températures maximales, on prévoit 23 degrés à Paris, 24 à Auxerre, 25 du côté de Vichy, jusqu'à 28 à Perpignan et 32 à Montpellier.
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1: Pour ce samedi, des précipitations sont attendues sur toute la partie nord du pays avec des averses et quelques orages encore, notamment sur la région des Hauts-de-France. Dans le sud, c'est un grand soleil qui est attendu. Par contre, ça va souffler sur l'ensemble de l'Hexagone avec des rafales pouvant atteindre les 80 km/h localement. Pour les températures maximales, on prévoit 23 degrés à Paris, 24 à Auxerre, 25 du côté de Vichy, jusqu'à 28 à Perpignan et 32 à Montpellier.
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1: Bonjour à tous. Bison Futé annonce une circulation difficile ce samedi, notamment dans le sens des retours. Des difficultés sont également attendues dans le quart nord-ouest du pays et en Auvergne-Rhône-Alpes. Parmi les axes les plus chargés actuellement, l'A7, la route nationale 165 entre Brest et Nantes, ainsi que l'A10. La rentrée politique se poursuit également ce samedi. Jordan Bardella est à la foire de Châlons en Champagne. Le président du Rassemblement national affirme qu'il mettra toute son énergie pour faire gagner Marine Le Pen en 2027. À Blois, Alexis Corbière critique de son côté la primaire socialiste et appelle à une primaire plus large à gauche. Dans le sud-ouest, les producteurs de pruneaux traversent une année très difficile. La canicule et la sécheresse ont parfois détruit la moitié des récoltes. Certains agriculteurs se diversifient désormais avec des amandiers qui nécessitent deux fois moins d'eau. Les sapeurs-pompiers préparent eux aussi une importante mobilisation. Leur fédération nationale soutient la grève prévue du 8 septembre au 20 octobre. Ils réclament notamment plusieurs milliers de pompiers professionnels supplémentaires et davantage de volontaires. Dans les Pyrénées-Orientales, le département conservera finalement son nom. Près de 40 000 habitants ont participé à une consultation citoyenne et Pyrénées-Orientales arrive en tête avec 47,2% des voix devant Pyrénées-Catalanes et Pyrénées-Méditerranée. En Ukraine, au moins 27 personnes sont mortes après une frappe de drone russe sur un entrepôt près de Kiev. Un incendie et plusieurs explosions ont suivi. Une enquête a été ouverte par les autorités ukrainiennes. Et puis concernant les Tesla, aucun rappel n'est prévu pour le moment en Europe concernant les poignées électriques. En Chine, 4,3 millions de véhicules, notamment des modèles 3 et modèles Y, ont en revanche été rappelés en raison des risques en cas d'accident. En football, Bradley Barcola va quitter le PSG pour rejoindre Liverpool. Le transfert pourrait atteindre 145 millions d'euros, bonus compris. Ce serait un nouveau record pour une vente réalisée par un club de Ligue 1 vers l'étranger.
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1: Bonjour à tous. Les retours de vacances provoquent d'importants ralentissements sur les routes ce samedi. Bison Futé a recensé près de 700 km de bouchons à la mi-journée avec un trafic particulièrement dense sur l'A7 au sud de Lyon. La 10, la 9 et la N165 sont également très chargées et la circulation devrait rester difficile jusqu'à lundi. Sébastien Lecornu, lui, a affirmé clairement ne pas être candidat à l'élection présidentielle. Il dit vouloir se concentrer sur ses fonctions avec deux priorités, lutter contre le désordre et parvenir à faire adopter un budget pour la France. Le bilan des inondations au Népal s'alourdit encore. Au moins 675 personnes ont perdu la vie et 2500 sont désormais portées disparues. 7 autres corps ont été repêchés en Inde, très loin en aval, mais leur origine n'a pas encore été confirmée. En Ukraine, au moins 37 personnes sont mortes après une frappe russe contre un entrepôt situé près de Kiev. Le site qui aurait abrité des matériaux explosifs a été ravagé par un incendie suivi de plusieurs explosions. Retour en France, à Caen, le conducteur soupçonné d'avoir volontairement percuté les piétons après une altercation près d'un bar a été mis en examen pour assassinat et tentative d'assassinat. Le drame a fait 2 morts et 10 de blessés. Âgé de 26 ans, le suspect a été placé en détention provisoire. Total Energy maintiendra son plafonnement des prix à la pompe en France tant que le conflit au Moyen-Orient se poursuivra, c'est ce qu'a affirmé son PDG Patrick Pouyanné. Le litre d'essence reste donc limité à 1,99€ et le gasoil à 2,25€. On poursuit avec du sport. L'américain Ben Diman a remporté l'UTMB en passant sous la barre des 19h après 18h, 16 minutes et 29 secondes. Le français Baptiste Chassagne termine lui 2e de cette édition. Et enfin du football, le PSG et Liverpool ont trouvé un accord pour le transfert de Bradley Barcola. Le club anglais va débourser 145 millions bonus compris. L'attaquant français doit s'engager pour 5 ans et pourrait rejoindre Liverpool dès ce week-end.
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1: Bonsoir à tous. Attention du monde sur les routes avec les retours de vacances qui provoquent d'importants ralentissements. Bison Futaie recensait près de 700 km de bouchons la mi-journée avec un trafic particulièrement dense sur l'A7 au sud de Lyon. La 10, la 9 et la N165 sont également très chargées et la circulation devrait rester difficile jusqu'à lundi. Le patron du Parti Socialiste, Olivier Faure, accuse la droite républicaine de contribuer à la progression de l'extrême droite. Selon lui, elle reprend progressivement son vocabulaire et ses thèmes, allant jusqu'à reprendre certaines de ses positions à l'Assemblée nationale. Sébastien Lecornu, lui, a affirmé clairement ne pas être candidat à l'élection présidentielle. Il dit vouloir se concentrer sur ses fonctions avec deux priorités, lutter contre le désordre et parvenir à faire adopter un budget pour la France. Au Népal, le bilan des inondations s'alourdit encore avec au moins 675 personnes qui ont perdu la vie et 2500 qui sont désormais portées disparues. En Ukraine, au moins 37 personnes sont décédées après une frappe russe contre un entrepôt situé près de Kiev. Le site qui aurait abrité des matériaux explosifs a été ravagé par un incendie suivi de plusieurs explosions. Retour en France, le conducteur soupçonné d'avoir volontairement percuté des piétons à Caen après une altercation près d'un bar a été mis en examen pour assassinat et tentative d'assassinat. Âgé de 26 ans, le suspect a été placé en détention provisoire. Le PDG de Total Energy, Patrick Pouyanné, a annoncé le maintien du plafonnement des prix à la pompe en France tant que le conflit au Moyen-Orient se poursuit. Le litre d'essence reste donc limité à 1,99€ et le gasoil à 2,25€. En sport, l'américain Ben Diman a remporté l'UTMB en passant sous la barre des 19h après 18h, 16 minutes et 29 secondes de course. Le français Baptiste Chassagne termine deuxième de cette édition. Et enfin du football, le Paris Saint-Germain et Liverpool ont trouvé un accord pour le transfert de Bradley Barcola. Le club anglais va débourser 145 millions bonus compris.
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1: La France sera de nouveau divisée en deux parties pour ce dimanche avec des précipitations attendues sur toute la partie nord sous forme d'averses et puis quelques épisodes orageux également qui sont prévus. Le vent va souffler en rafale jusqu'à 65 km/h et concernant le sud, il fera beau avec un grand soleil. Et pour les températures, on prévoit 23 degrés à Reims, 25 à Paris, 27 du côté d'Aurillac, 28 à Nice, 29 à Marseille, 33 à Ajaccio et jusqu'à 35 à Montélimar pour la maximale.
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2: Bonsoir à tous, attention du monde sur les routes avec les retours de vacances qui provoquent d'importants ralentissements. Bison Futaie recensé près de 700 km de bouchons la mi-journée avec un trafic particulièrement dense sur l'A7 au sud de Lyon. La 10, la 9 et la N165 sont également très chargées et la circulation devrait rester difficile jusqu'à lundi. Le patron du Parti Socialiste, Olivier Faure, accuse la droite républicaine de contribuer à la progression de l'extrême droite. Selon lui, elle reprend progressivement son vocabulaire et ses thèmes, allant jusqu'à reprendre certaines de ses positions à l'Assemblée nationale. Sébastien Lecornu, lui, a affirmé clairement ne pas être candidat à l'élection présidentielle. Il dit vouloir se concentrer sur ses fonctions avec deux priorités, lutter contre le désordre et parvenir à faire adopter un budget pour la France. Au Népal, le bilan des inondations s'alourdit encore avec au moins 675 personnes qui ont perdu la vie et 2500 qui sont désormais portées disparues. En Ukraine, au moins 37 personnes sont décédées après une frappe russe contre un entrepôt situé près de Kiev. Le site qui aurait abrité des matériaux explosifs a été ravagé par un incendie suivi de plusieurs explosions. Retour en France, le conducteur soupçonné d'avoir volontairement percuté des piétons à Caen après une altercation près d'un bar a été mis en examen pour assassinat et tentative d'assassinat. Âgé de 26 ans, le suspect a été placé en détention provisoire. Le PDG de Total Energy, Patrick Pouyanné, a annoncé le maintien du plafonnement des prix à la pompe en France tant que le conflit au Moyen-Orient se poursuit. Le litre d'essence reste donc limité à 1,99€ et le gasoil à 2,25€. En sport, l'américain Ben Diman a remporté l'UTMB en passant sous la barre des 19h après 18h, 16 minutes et 29 secondes de course. Le français Baptiste Chassagne termine deuxième de cette édition. Et en fin du football, le Paris Saint-Germain et Liverpool ont trouvé un accord pour le transfert de Bradley Barcola. Le club anglais va débourser 145 millions bonus compris.
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1: 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Coucou, salut, bonjour. C'est le dernier Euroclub 25 de vos vacances, le dernier Summer Mix Session de l'Euroclub. Dès la semaine prochaine, retour du classement. Mais pour l'instant, on va écouter plein de classiques, plein de belles choses. Hein. Les Daft Punk avec Get Lucky, il y aura aussi Heroes de Alesso. Et on attaque là tout de suite avec Fisher, Take It Off. Belle, belle soirée, je m'appelle Eric Pirenne. On est ensemble pendant 2 heures, c'est l'Euroclub 25, la playlist complète, euroclub25.com et les réseaux sociaux, Euroclub, bien sûr. Euroclub.

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1: C'est l'Euroclub en mode Summer Session. À l'instant, Fisher pour le Take It Off. Je vous ai calé le remix de Tiesto, de Baby Girl, de Aqua dans un instant. Il y aura aussi juste une tuerie, Daft Punk, remixé par Laurent Shark, ce sera Get Lucky. Et là tout de suite, voici Rita Ora, Fatboy Slim, Praising You dans l'Euroclub de vos vacances. Welcome aboard, je m'appelle Eric Pirenne.

Dans un instant, Sigala pour Feels This Good dans le Summer Mix de l'Euroclub 5. Il y aura aussi Dom Dola avec Nelly Furtado et le Ethiopian. Il y aura quoi d'autre? Calvin Harris avec Outside, ça arrive aussi, mais là tout de suite, voici un pur bijou. Tendez l'oreille, je kiffe ce remix. C'est un des remixes que je kiffe le plus. C'est clair. Laurent Chat, il est canadien, il remixe le hit de Daft Punk, Get Lucky. C'était il y a 3 ans, mais c'était bon.

0: Vous êtes sur G1, c'est l'Euroclub 25. C'est l'Euroclub 25 de vos vacances. Vous le savez, durant tout l'été, on est là. La semaine prochaine, il y a le classement qui revient ici. Donc, rencard la semaine prochaine. Pour l'instant, plein de belles choses. Le Heroes de Alesso avec la voix de Tovelo, ça arrive dans un instant. Il y aura aussi Oliver Lenz et les DJs for Mars pour le Blue Monday, reprise du hit de New Order. Et on attaque là tout de suite dans un instant avec Outside, Calvin Harris, remix signé Hardwell. Ça arrive dans un instant.
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Oh, c'était bon ça, hein. Calvin Harris, Ellie Goulding, Outside, on a écouté le remix du néerlandais Hardwell dans l'Euroclub 25. Spécial Summer Session, qu'est-ce qu'il nous reste à venir? Tiens, petit Alesso avec Tovelo, le Heroes, remix signé Chris Davis, ça arrive dans un instant. Et là tout de suite, voici la reprise d'un hit des années 80 du groupe New Order. Voici Oliver Lenz, DJs from Mars, Blue Monday tout de suite dans l'Euroclub.

0: Numéro 25, le classement sur g1radio.com. Pour la suite de l'Euroclub 25, il y aura Maurice West, le DJ néerlandais pour le Drugs from Amsterdam. Il y aura aussi Jonas Blue et Rani pour le Finally. Petit souvenir avec Major Lazer et DJ Snake. Remix signé Laurent Shark, juste une tuerie. Tendez l'oreille, ça arrive dans un instant. Ce sera Linon et on rattaque avec le Purple Disco Machine et le Bad Company, reprise d'un hit de Company B des années 80. C'est l'Euroclub de vos vacances. Welcome aboard.
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L'Euroclub 25 de vos vacances, on est là tout l'été. Si, vous pouvez nous écrire, vous n'hésitez pas, Pyrène, P-Y-R-N, @euroclub25.net ou alors par les différents réseaux sociaux. On est là et on est partout. Bad Company à l'instant, de Purple Disco Machine, Jonas Blue dans un instant. Là tout de suite, voici Major Lazor, Digisnake, Lennon, tout de suite, Romy, tout de suite. Ah oui, c'est comme ça dans l'Euroclub.

dans le rétro, Finally de Jonas Blue et de Rani. Gros gros carton cet été ça pour le remix signé Endless Summer et Wave Wave. Dans un instant, il y aura Cakes 5, Deadmau5 et Cascade. Remixé par John Summit, ce sera l'excellent I Remember. Mais là tout de suite, voici Maurice West. Drugs from Amsterdam, le classement de l'Euroclub. Ça revient la semaine prochaine. Patience, patience. Belle belle soirée, je m'appelle Eric Perrin. On est ensemble pendant 2 heures. C'est l'Euroclub. 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

Le Summer Mix de l'été de l'Oncle 25, on est là tout l'été avec vous, si si c'est promis, à l'instant Deadmoss et Cascade remixé par John Summit. Je kiffe les trois bonhommes, c'est simple. I remember à l'instant. Dans un instant, il y aura Morten avec All In et là tout de suite, son de l'été dernier, Fisher. 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

0: 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Durant tout l'été, vous avez été nombreux à nous envoyer vos petites photos de vacances, de clubs, etc., etc. Merci à Alain, merci à Nick, merci à Drug, bizarre non ? Merci aussi à Johnny de nous envoyer tout ça. Ça nous a fait plaisir. Ça nous a fait très très plaisir durant tout l'été de lire vos petits messages, vos sons favoris, etc., etc. Vous pouvez continuer, hein, même si le classement revient la semaine prochaine, vous pouvez continuer, bien évidemment. On se retrouve dans un instant avec Purple Disco Machine, aussi Calvin Harris.
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Reprise d'un hit des années 80 du groupe Alphaville, Biggie Japan. Le petit échantillon, c'est ce qu'on entend derrière. Purple Disco Machine et Kungs, à l'instant Substitution. Dans un instant, il y aura Becky Hill et Lewis Thompson pour Side Effects. Mais là, tout de suite, un petit retour en arrière. Ouais, ça vous dit ? Un petit flashback, Calvin Harris et John Newman, Blame. On écoute le remix de James Hype dans l'Euroclub 25. C'est le summer, hein ? Le summer mix de l'Euroclub 25. Vous kiffez, hashtag Euroclub 25.

Le Summer Mix de l'Euroclub 25, c'est comme ça, c'est durant tout l'été, on est là pendant 2 heures, on va kiffer tout ça tous ensemble dans un instant. Il y aura Kungs et Carlita pour Shadows, il y aura aussi Oliver Adams en featuring Kylie Minogue pour le 10 out of 10. Et puis juste après le top horaire, il y aura Fisher avec Take It Off. Mais là tout de suite, voici un vieux classique. Bruno Mars, Lock of Heaven, le remix signé Cazette, c'est là tout de suite.

0: C'est l'Euroclub 25 sur G1. Dernier bloc de cette édition et dernier bloc du Summer Mix de l'Euroclub 25, puisque vous le savez, dès la semaine prochaine, le classement reprend ses droits. Allez, tout est prêt. Si, on s'est préparé. Tout est prêt. On se retrouve dès la semaine prochaine dans ta radio et on est super content de le faire, de se retrouver pour une nouvelle saison. Dans un instant, il y aura Sébastien Ingrosso et Tommy Trash pour le Reload. Il y aura aussi Martin Solveig et il y aura aussi le remix signé Cédric Gervais de David Guetta, Anne-Marie et Coil Ray.
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Je m'appelle Eric Pirenne, pendant 2 heures, on est ensemble, le Summer Mix de l'Euroclub 25, avec dans un instant, il y aura quoi? Calvin Harris et les Goulding, je vous ai calé ça, Miracle. Il y aura aussi Bob Sinclair, et là tout de suite, un bon vieux classique de 2014, aussi Afrojack, 10 Feet Tall.

Et voilà, c'est terminé pour le Summer Mix de l'Euroclub 25. C'était le dernier des vacances. On se retrouve donc dès la semaine prochaine sur votre radio favorite pour l'Euroclub 25. Le classement des clubs européens revient dès la semaine prochaine. Ici, c'est promis. Et quoi de mieux pour terminer cet été que le Bob Sinclair et 15 Never Knew Love Like This Before. Juste une purine. Nous, on se retrouve la semaine prochaine avec le classement. Même endroit, même heure. Bisous, bisous, ciao.

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